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c'est que vous bossez. Dans ce cas-là, je vous souhaite plein de courage, les amis. Le Top France Europe 2, ça démarre maintenant. Les 30 titres pop francophones du moment, ceux qu'il faut absolument connaître, ceux qu'il faut absolument écouter. On va voir le classement de cette semaine, mais d'abord, petit point sur ce qui s'est passé la semaine dernière. Tout en haut du classement, en troisième place, on avait Jack et Carla. Numéro 2, c'était Charlotte Cardin. Et nos numéros 1 en titre, c'est déjà depuis quelques semaines, hein, Angèle et Justice. Et je vous le dis, il y aura du changement sur le podium, certains vont sortir. Réponse avant 9h. Pour le moment, on va démarrer le classement de cette semaine avec Marine, qui est venue faire le plus petit concert du monde ici à Europe 2, avec une poignée d'auditeurs qui étaient très très contents. Les images à retrouver très bientôt. Marine, cœur maladroit, après Esmé, qui est 30e du Top France Europe 2, et Angèle Justice, numéro 1 en titre.

Mathilda sur Europe 2, on va croiser une artiste qui sera sur la scène de Solidays avec Europe 2 d'ici quelques semaines maintenant. C'est Louisa, juste après Ariana Grande et Kenji sur Europe 2.

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1: De matinée avec Europe 2. À cette heure-là, Chloé doit être sur son canapé, en train de caresser son chat Grisouille, qui est trop mignon. Je la vois tous les week-ends sur les réseaux sociaux de Chloé, sur sa page Instagram. Donc, c'est son seul jour off à Chloé, puisqu'il est là tous les matins, sinon entre 7h et 11h, pour vous réveiller, pour vous accompagner au boulot, pour vous faire marrer dès le matin. Et depuis quelques semaines maintenant, pour notre plus grand plaisir, il est aussi là en fin de journée, 15h30, 18h. C'est donc le seul animateur radio de France qui vous accompagne au boulot le matin et qui vous raccompagne.

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Elle sera sur la scène de Solidays à la fin du mois de juin avec Europe 2. C'était Louisa, Superbus, sur la scène du Top France Europe 2, là dans quelques secondes. Avec OK Chaos, c'est leur dernier morceau, les 12e. Ça arrive après Kyo. C'est un titre hors classement, mais qui nous fait toujours du bien un dimanche matin. Voici Je cours, peut-être que vous êtes en train de le faire, que vous nous écoutez sur l'application Europe 2. Bonjour, bon courage.

0: et Julien Lippe sur Europe 2.
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qu'il est bon ce morceau. Le dernier Pierre Demar dans le Top France sur Europe 2. Bon, globalement, il n'y a que des bons morceaux dans ce classement. On peut citer par exemple This Is et Théodora qui arrive. Mélodrama, ça sera avant 8h40. Après le dernier Jérémy Frérot. Et puis, ça, c'est un titre qui n'est pas classé, mais qui est fait par le plus grand groupe de rock français. Voici Indochine sur Europe 2.

0: La crème de la crème, Charlotte Cardin était sur le podium la semaine dernière, elle était même deuxième et là, hop, éjectée, elle est quatrième Charlotte, avec Tant pis pour elle, on l'écoutera juste après Mickey sur Europe 2.
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0: Numéro 4 du Top France Europe de Charlotte Cardin. Qui se cache à la troisième place? Réponse après Didier Préto, titre hors classement du Top France.
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Taylor Swift dans 3 minutes après le nouveau Martin Garrix avec Ed Sheeran. Ça fait des années qu'il l'avait fait, il n'avait pas encore sorti. Eh bien voilà, chose faite, ça c'est parfait juste avant l'été. C'est sur Europe 2.

0: Qu'est-ce qu'on est bien sur Europe 2. On profite de ce long week-end de Pentecôte ensemble avec du soleil dans toute la France, ça c'est cool, et puis du bon son qui arrive. La playlist Pop Europe 2 pendant 30 minutes non-stop avec Bruno Mars et Angèle Justice. On écoutera What You Want.
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dimanche déjà parce que il fait beau évidemment et puis parce que c'est le retour de Roland Garros. En général, quand Roland Garros revient, c'est que ça sent bon les vacances d'été, ou en tout cas c'est que c'est pas trop loin. Pour l'instant, tous nos Français sont encore en lice puisque ça n'a pas encore commencé. Roland Garros, ça commence dans quelques minutes et sur Europe 2, on continue de se faire plaisir avec Teddy Swims et puis Summer, une des nouvelles voix de la pop américaine. Voici Unbreaker.

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Les événements de cet été 2026 qui arrivent, Maroon 5 sera en concert devant le château de Chambord. Ça fait quelques années que le château de Chambord organise des Chambord Live, ils appellent ça comme ça. Il y a eu du beau monde qui est passé déjà, hein, Imagine Dragons, David Guetta. Et donc cette année, c'est au tour du groupe d'Adam Levine. Je pense que ça va être exceptionnel. Maroon 5, les voici, Girls Like You sur Europe 2, suivi de très très

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0: Téléchargez l'application Europe 2, c'est complètement gratuit, tout comme les suites. La playlist Pop Europe 2 pendant 30 minutes, non-stop, ça continue. Teddy Swims, pas très loin. Enrique Iglesias, Nadia aussi. Et puis Generation, nouveauté Pop Europe 2.
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0: Europe 2, sachez qu'à Zurich, le dimanche est un jour calme où les activités bruyantes sont fortement limitées selon les règles locales du voisinage. Voilà, on va envoyer en Suisse mon voisin du dessus. Du coup, voilà, mon voisin, sa femme et ses enfants qui ont fait un carnage ce matin à 8h. Franchement, j'avais l'impression d'être dans une fête foraine. Voilà, je vous mets la playlist Pop Europe 2 pendant 30 minutes non-stop avec Alex Warren pour démarrer, avec Sean Paul et Charlotte Cardin sur le Nouvel Europe de Pop Radio.
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0: Bon, toute la semaine sur Europe 2 à 8h20, Coé vous paye le loyer. Hein.
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0: 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Faites ça pendant qu'on profite de la playlist Pop Europe 2 pendant 30 minutes non-stop. Alors avant midi, un classique Pop Europe 2 d'Eric Prydz. Eric Prydz avec Colony, parfait. Et là c'est Charlotte Cardin, on écoute The Way We Touch sur le nouvel Europe 2 Pop Radio. 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

0: Bon, je vois que tout se passe bien pour vous là sur Orbe 2. On continue alors, hein?
1: Évidemment, bien sûr.
0: Allez, la playlist pop Orbe 2 pendant 30 minutes non-stop. Alors, Tame Impala avec Jenny, le remix de Dracula, on adore. On se met ça après Dua Lipa et après David Guetta sur le nouvel Orbe de Pop Radio.

0: Ah, il passe bien sur playlist Pop Europe 2 pendant 30 minutes non-stop. Alors j'ai pour vous un très joli classique Pop Europe 2 de Gwen Stefani à vous jouer. Mais juste avant, eh ben, c'est Jérémy Frérot qu'on adore. Jérémy Frérot, il a écrit une chanson pour un ami. Un ami très proche, un ami dans le mal. Voilà, le morceau s'appelle Frérot. Alors c'est évidemment un clin d'œil à son nom d'artiste, mais c'est aussi une manière d'appeler un proche. Et Frérot, voilà, un proche pour le motiver. Voilà, c'est vraiment un cri du cœur, ce titre, Jérémy Frérot, sur le Nouvel Europe de Pop Radio. Bon dimanche.
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0: Voilà, quand ça commence comme ça, on entend les premières notes, on se dit qu'on va passer un très bon moment. Ça, c'est que du sucre, attention. Ça, c'est de la pâte à tartiner et sans huile de palme, s'il vous plaît. Brandy et Monica, bonus Pop Europe 2. Maman, que c'est bon. Oh là, alors, ça nous ramène, ouais, il y a longtemps, mais que c'est bon. Jolis souvenirs, très jolis souvenirs. Brandy, Monica, ce morceau est indémodable. The Boy Is Mine sur le nouvel Europe 2. 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

Coé matin et après-midi, très bonne nouvelle ça. Hein. 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La playlist Pop Europe 2 pendant 30 minutes non-stop. On écoute les Black Eyed Peas après Temper City, Self-Aware sur la nouvelle Europe 2.

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0: Mais vous tombez tellement bien, j'ai prévu de vous jouer la playlist Pop Europe 2 pendant 30 minutes non-stop. Alors juste avant, un peu de sérieux s'il vous plaît. Paraît-il que des recherches affirment que le simple fait de penser à aller à la salle de sport peut être aussi efficace que d'y aller réellement. J'aimerais m'entretenir avec la personne qui a pondu cette connerie, enfin cette recherche. Est-ce que quelqu'un a vérifié si la personne a fait des études? Est-ce que la personne a de vrais diplômes? J'ai de sérieux doutes, vraiment. Bon, aucun doute en revanche sur la qualité des artistes que vous allez entendre sur Europe 2. Bruno Mars, Angèle et Mike Smith sur le nouvel Europe 2 Pop Radio.
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0: 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Pendant qu'on écoute My Smith avec Mia Loran, voici Drive Safe sur le nouvel Europe 2. Pas prêt.

La playlist pop en deux pendant 30 minutes non-stop. Ah, c'est parfait ça. Ah ouais, ça plaît à tout le monde, donc on continue. Alex Warren va pas tarder, Lucas Graham. Et là, c'est le duo DC Théodora. On écoute Mélodrama sur le nouvel Europe de Pop Radio.

Europe 2 pendant 30 minutes non-stop avec toutes vos stars préférées. Katy Perry juste après Somber, on l'aime tellement lui. Alors dans cette chanson il tombe amoureux de quelqu'un qui est déjà en couple, mais c'est pas un côté méchant séducteur, non non. Voilà, il culpabilise et il est surtout frustré. Somber,

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Elle est parfaite, la playlist Pop Up pendant 30 minutes non-stop. Parfaite. C'est Julien Fruité, bienvenue. Alors je prépare vraiment tout ce que vous aimez. Karol G, Baby Rexha, Pink. Et là c'est Bruno Mars avec I Just Might sur le nouvel Europe de Pop.

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Europe 2, bon ça y est là. On voit des stories sur Instagram, à la plage, au bord d'une piscine, ça profite. Bah bon courage, c'est les ceux qui sont en ville. Ah, il fait chaud. Ed Sheeran arrive après Oria et puis après Florida sur le nouvel Europe 2. 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
2: Europe 2, c'est l'histoire d'une chanson qui a été écrite comme ça pour personne en particulier. Et puis quand c'est sorti, les médias ont raconté que Noël Gallagher du groupe Oasis l'avait faite pour sa chérie. C'est que quelques années plus tard, après avoir rompu avec cette fille, qu'il a dit dans une interview que pas du tout. Et il lui a pas dit avant par peur de la décevoir. Tu m'étonnes. C'est peut-être le plus grand tube d'Oasis, en tout cas c'est le plus connu. Voici Wonderwall, Bonus Pop Europe 2.

0: Bon dimanche de Pentecôte avec Europe 2. Il fait beau, il fait chaud. On va relancer les playlists Pop Europe 2 pendant 30 minutes non-stop. Que demander de plus? Peut-être ce qu'il y aura dedans? Eh ben, voici la réponse. Un bon top model, la star Pop Europe 2, Lady Gaga et puis Angèle avec Justice. Du coup, vous restez? Allez, on fait comme ça, moi aussi.
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Et pendant ce temps-là, on continue la playlist Europe 2 pendant 30 minutes non-stop avec Bob Sinclair, Daniel et David. Et ce qui va être le tube de l'été avec la Coupe du Monde. Voici Shakira sur Europe 2.

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Eux, ils seront à Solidays avec Europe 2 très bientôt. Voici Major Lazer.

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2: Girls Power sur Europe 2, la suite c'est avec Louane, avec Katy Perry aussi, puis avec un groupe 100% féminin, un girls band, TLC from Atlanta, voici No Scrubs, Bonus Pop Europe 2.

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0: 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Et puis la playlist Pop Europe 2 continue pendant 30 minutes non-stop. Voici Wanty et le nouveau Pierre de Marie fait bosser le week-end.

Dès qu'il y a un remix de fou à faire, David Guetta sur le coup. Hein. Cette fois-ci, sur Europe 2, il a décidé de remixer ce morceau de Milky. Et autant vous dire que là, un dimanche, en fin de journée, pendant un long week-end avec ce soleil, ça fait du bien. Montez le son dans la voiture, c'est la playlist.

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On continue ce dimanche ensemble sur Europe 2. Peut-être que vous êtes allé chez les grands-parents pour ce long week-end. Alors, au lieu de se taper les vieux morceaux préférés de papy sur sa chaîne IFI, téléchargez l'appli Europe 2. Comme ça, vous lui faites découvrir ce qui se passe aujourd'hui. Moi, j'ai branché le mien dessus. Je reçois souvent des WhatsApp. L'autre fois, il m'envoie, je cite, « D'ici, c'est Théodora, ça déchire du slip, comme disent les jeunes. » Pas sûr qu'ils disent ça, les jeunes papy. D'ici, c'est

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2: Qui a dit que les premières fois étaient toujours ratées? Pas Jennifer Lopez en tout cas. Son premier single, celui qui l'a fait connaître, c'est celui-ci, produit par un certain Rodney Jerkins, qui a bossé avec Whitney Houston, Beyoncé, Michael Jackson, Brandy and Monica, enfin vous l'aurez compris, un bon compagnon de route. If You Had My Love, le tout premier J-Lo, c'est bien sûr un bonus pop Europe 2.

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1-5, il y en a un dans ce groupe aussi. Maroon 5 et son équipe débarquent pour l'After. 1-5, il y en a un dans ce groupe aussi. Maroon 5 avec This Love, le groupe d'Adam Levine, Classic Pop Europe 2. Et puis ça, ça fait partie des petites nouveautés du moment.

2, c'est parti pour l'after. 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Coé sur Europe 2, l'after, ça démarre avec les 10 000 euros qui ont été gagnés dans le triple mix pop Europe 2. 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
1: 10 000 euros! C'était trop beau.
2: C'est
1: mais,
2: beau hein.
1: Mais ça aurait pu se passer différemment. On aurait pu tomber sur quelqu'un que tu connais, Pietre. Ah, ça aurait été gênant.
2: Ah bon?
1: 10 000 euros! Du triple mix en deux!
3: Bonjour, c'est Nathalie Danick, la cousine de Pietre. Je suis trop contente, même si bon, je dois lui reverser la moitié, mais ah, je suis trop contente. Merci Koé, merci Hall 2.
1: Ça aurait été gênant. On aurait pu tomber sur un gars complètement blasé de gagner. 10 000 euros du triple mix en deux.
4: Ah, c'est moi que j'ai gagné, ouais, super, génial. Bon, comment on fait pour le chèque, au fait?
1: On va te faire le chèque de 10 000 euros.
4: Non, mais le mieux, c'est que vous me fassiez un virement. Par contre, traînez pas, parce que j'ai pas que ça à foutre. Hein. Oui, allez, salut, Europe 2, pop machin, je sais pas quoi.
1: Justement, on aurait pu tomber sur un type qu'on n'a pas du tout besoin. 10 000 euros du triple mix en deux.
5: Hi, this is Elon Musk. Et tombe bien les 10 000 euros.
1: Qu'est-ce que tu vas faire des sous? C'est quoi la priorité avec?
5: Bah, j'étais un peu juste en ce moment pour finir mon fusée. Il me manque un boulot.
1: Ah oui. Alors, on aurait pu aussi tomber sur quelqu'un que tout le monde cherche. Et là, c'est plus gênant pour donner son adresse. 10 000 euros du triple mix en deux.
6: Oh putain, je les ai encore niqués. Ouais, c'est exact. C'est pour de... comment on fait pour le chèque? Parce que je suis emmerdé par rapport à l'adresse, tout ça. Là,
1: je pense qu'à la compta, ils vont avoir du mal à lâcher le chèque, mais je vais gérer.
6: Enfin, ouais, voilà. Mais merci en tout cas, c'est énorme. Merci beaucoup. Oh putain, j'ai dit.
1: Et alors, on aurait pu aussi avoir des gens d'une autre radio.
2: Ah bon?
1: Bah, il aurait pu y avoir des gens d'énergie qui auraient pu essayer de jouer. 10 000 euros du triple mix en deux.
7: Salut, c'est Manu du 6-9 d'énergie. Tellement content de prendre de l'argent à Europe 2. Bon, avec le nombre d'auditeurs que vous m'avez pris, c'est la moindre des choses, hein.
1: Ah oui, ça fait...

0: Donc moi, je voulais lui prendre son McDo.
1: Ouais. Ouais.
0: Certes.
2: Bah oui, c'est pas bien.
0: Du coup, qu'est-ce qu'il m'a fait ? Il m'a mordu, le fou. Ouais. Après, j'ai été sympa, malgré ces canines plantées en moi.
1: Et comment ça, vous avez été sympa ?
0: J'ai proposé de partager son McDo, quoi. De faire mouette-mouette, comme on dit.
1: Ah bah oui, et que vous êtes une mouette.
2: Oui, ah bah oui, forcément.
1: C'est vrai que c'est plus pratique.
0: Non, mais c'est un goéland, ça marche moins bien.
1: Bah oui, c'est vrai. Non, faire goéland, goéland.
0: Quand c'est une mouette, ça marche bien.
1: Ouais, ouais. Bon, tout va bien quand même, malgré tout. Ça...
0: Hein ?
1: Tout va bien, malgré tout.
0: Bah, ça va bien que c'est pas toi qui t'es fait mordre le cul.
1: Ça s'entend.
2: Ça s'entend un peu.
0: Là, j'ai pris un truc, sa mère. Maintenant, je suis devenu célèbre aussi. Ça, c'est bien.
2: Ah oui, c'est pratique.
0: Ah là, j'ai été mordu, certes, mais je suis célèbre.
2: C'est-à-dire que vous êtes célèbre, je crois.
0: Même Macklemore, il a fait une. Si vous connaissez Macklemore,
1: oui,
0: il a fait une chanson sur moi.
1: Mais non.
0: Vas-y, écoute.
1: Presque 6h15, c'est l'heure de commencer à se dire qu'est-ce qu'on mange ce soir. Ben justement, nos plats préférés en chanson, c'est uniquement chez Koé. Et ça arrive dans l'after, le nouveau classement du Uber Eats Machine sur Europe 2. C'est après Oria.

0: Ah, c'est pas con, ça.
1: Ouais. Sur la troisième marche du podium, belle surprise. Le kiff des petits et des grands. On peut les préparer comme on veut, surtout quand il y a beaucoup de sauce, parfois aux champignons. Ah, vous voyez ce que je veux dire. Non, je veux pas. Allez, Jules, fais-moi chauffer. Ce sont les escalopes.
2: Ah là là.

C'est magnifique. Et enfin, première place du Uber Eats Machine cette semaine. La pluie de ces derniers jours a dû le faire revenir au sommet pour se réchauffer. C'est étrange, mais c'est le bœuf carotte.

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1: Dimanche soir avec Europe 2, pardon madame, je vous ai coupé la parole. En général, le dimanche soir, à cette heure-là, on commence à déprimer un peu, on se dit « Ah, faut reprendre le boulot et tout », sauf que là, demain, eh ben c'est fermé. Ça, c'est cool. Il y a Roland-Garros qui est revenu aujourd'hui, ça a repris, ça a redémarré. Nouvelle saison pour Roland-Garros, action, réaction chez Coé, puisque la compile de Roland-Garros arrive.

0: Benoît Paire.
1: À gauche.
2: La chatte, ira,
0: la chanson de celui qui a eu des invites, mais qui s'en fout.
3: On s'en fout, on n'y va pas. On a qu'à se cacher sous le drap.
4: Ça, il y en a aussi. Hein.
5: Ah bah, Sébastien. Ah bon, je l'ai dit. Mince.
0: La chanson des travailleurs, fans de tennis. Ah non, faut regarder le résultat. La chanson du type qui lance un hop hop hop hop hop hop hop hop, mais que personne ne suit.
6: Je me sens si seul que j'écoute le souffle.
5: L'enfer.
0: Je me sens si seul. La chanson de l'arbitre de ligne au filet.
7: Et j'ai crié, crié.
8: Faute. Pour qu'ils reprennent.
7: Et j'ai pleuré.
8: J'ai pris la balle dans la gueule.
0: La chanson des Français à Roland-Garros.
9: Ainsi font, font les petites marionnettes. Ainsi font.
0: Qu'est-ce qu'ils font?
9: Petit tour et puis sort.
0: Voilà.
10: Parce que c'est trois normalement. Ouais, oui, ça marchait pas.
0: Vous faites pas chier à payer le parking, les gars. Hein. Ils n'ont pas le temps de passer la voiture. Vous inquiétez pas.
5: Déjà, hier, 7 Français, il n'y en a plus que 2.
10: Ah, il n'y en a plus que 2.
0: La chanson de la vitrine à trophées de la Fédération Française de Tennis.
11: C'est vite là.
0: Et la chanson excuse des tennismans français.

Teddy Swim sur Europe 2, qu'est-ce que c'est agréable ce beau temps? Bah justement, c'est la question du jour dans Koé sur Europe 2 l'After. Qu'est-ce que vous aimez faire quand il fait beau? Réponse avec Koé, juste après Lady Gaga sur Europe 2.

0: Oui, très bien, super, et vous?
1: Oui, Lily, qu'est-ce que tu vas faire alors?
0: Moi, mon kiff, c'est de mater mon voisin passer sa tondeuse torse nu.
1: Ah, oh. Alors, ça veut dire que t'as un voisin qui ressemble aux pubs Coca-Cola, Light, machin et tout, genre gaulé et tout?
0: Ouais, mais juste le corps, en fait.
2: Ouais, c'est pas moi, du coup.
1: Bah, alors, c'est, ouais, mais juste le corps, c'est déjà pas mal, ça veut dire que le gars, il est...
0: Ouais, c'est déjà pas mal.
1: C'est-à-dire que le gars... Ah oui, d'accord, ouais, ok. Ah
0: bah oui, c'est moi, je t'en dis. Il passe la tondeuse par sa nuit.
3: Mais c'est moi, pas c'est
4: dangereux.
3: Ce que je fais, hein.
4: Et c'est pas dangereux.
3: Mais non.
4: Si tu te reçois un petit caillou, un truc.
3: Non. Si ta pelouse est bien entretenue, t'as pas de caillou.
0: Je suis infirmière, j'irai le soigner.
1: Bah, c'est pas grave. Ouais. Et chose voisinage, on habite dans quel coin, Lily? T'es dans quel coin?
0: Gouvion. On habite du côté de Dijon.
1: Dijon, aïe, il doit pas.
3: Elle va jusqu'à arroser la pelouse du gars le plus souvent pour qu'elle pousse plus vite.
0: Ah,
3: ouais. Pour qu'il...
0: faut pas le dire.
3: Elle jette de l'engrais.
1: C'est une touffe là-bas pour passer là-bas.
2: Mais il est célibataire, ton voisin, ou pas?
0: Non. Ah,
3: non
0: plus, remarque.
3: Ah, bah oui,
1: ah, oui, mais. Ouais. Hey,
3: oh, un hey, voisin voisine, là.
1: On a le peu être au régime et mater la vitrine, voilà, du boulanger.
0: Ah bon, exact, bien sûr. Exactement.
1: Bah, enfin, bien
3: sûr. Il y a une grosse vitrine. Hein.
1: Bisous, Lily, je t'embrasse.
0: Bisous, ciao.
1: Elle va partir, la bouteille. On a Ghislain. Ça va, Ghislain?
5: Ouais, ça va.
1: Salut, Ghislain. Qu'est-ce que t'aimes bien faire quand il fait beau, ce qui va être le cas ce week-end?
5: Ben voilà, c'est ce week-end, tu vois, je vais prendre ma table de tente, me mettre sur le bord de l'eau, poser les cannes avec les copains, et puis faire une belle côte de bœuf gris avec un petit cognac Schweppes à la charentaise avec des petites tartines grillées au beurre rayé.
1: Attends, excuse-moi, c'est un food truck, toi, qu'il faut que t'emmènes.
3: C'est quoi ça? Vous allez à la pêche, à la base?
1: Le mec, il est à la pêche. Barbecue, côte de bœuf, cognac, machin.
4: Il dort sur place.
3: Ben oui, les mecs, ils sont super équipés, c'est les carpistes, les pêcheurs, ils ont des tentes de ouf et tout.
1: Mais ça se mange, la carpe?
3: Non.
5: Non,
3: ah bah non, malheureux, les petits.
4: Non, tu bêches la plus grosse, t'essayes d'avoir la plus grande, voilà, et la plus grosse.
1: Attends.
5: Voilà, c'est ça.
1: Oui.
3: Ça résume, bon, hein, c'est les mecs. Hein.
1: Ça me rappelle certains samedis soirs.
2: Vous savez, mon père, avant, il faisait ça, mais il oubliait les cannes à pêche à chaque fois. Donc c'était juste un
1: perron. Attends, t'es en train de me dire, Ghislain, que vous pêchez une carpe.
4: Il la remet à l'eau après.
1: Bah, c'est un poisson que vous remettez à l'eau parce que vous ne le mangez pas.
2: Bah,
5: voilà.
2: Évidemment.
5: Voilà, en fait, on fait des photos et puis c'est un concours, on fait des photos et puis si elle est blessée, on la désinfecte et puis on la remet à l'eau.
1: C'est
5: juste pour plaisir.
3: Mais les mecs, ils ont même des bateaux amorceurs télécommandés. Ils mettent de l'amorce dans des petites péniches. Tu vois le truc, il va au milieu de l'étang. Il a pris l'amorce et le petit bateau, il revient.
2: Ça, il peut kiffer ça. Lui, il peut juste aller.
3: Là, ils ont des détecteurs. C'est hyper technique.

0: Dans une minute sur Europe 2, on écoute Bruno Mars et avant 19h, on se connectera à la Villa des animateurs Coé sur Europe 2, l'After.
1: Quand ça sonne comme ça.

0: questions qu'on pourrait se poser.
1: Ah. On va leur demander, et pour le savoir, on a François Hollande pour commencer. Bonjour Monsieur le Président.
2: Oui, bonjour, bonjour. Madame Stouff, c'est bien moi, votre ancien président de la République. Ouais. Souvenez-vous, vous m'avez élu avec 52% des suffrages.
3: Je m'en souviens maintenant.
2: Oui, 52, c'est aujourd'hui la moitié de mon taux de cholestérol.
3: Ouais, c'est ça.
2: Vive le gras, même. Vous avez entendu parler, Madame Stouff, du retour vers le futur, et j'aimerais énormément être Marty McFly.
1: McFly.
2: Comment vous dites
1: McFly.
2: Oui, vous savez, bon, il est anglais. voilà, Marty McFlan. J'aimerais aller dans le passé, vous voyez ce que je veux dire.
1: Pourquoi ça, monsieur le président?
2: Déjà, Marty McFly, on dirait un nom de glace McDo, vous voyez.
3: C'est vrai.
2: Une glace avec du chocolat et des pépites de noisettes dessus, même.
1: Sinon, pourquoi vous aimeriez être Marty McFly, alors?
2: Pour aller faire du sport, madame Stouff. Avoir une vie de sportif et devenir un sportif professionnel.
1: Sportif professionnel. Alors, mais dans quel domaine?
3: Je ne l'ai pas, là.
2: Dans le bowling.
1: Dans quoi?
2: Dans le bowling.
1: Le bowling.
2: Dans le bowling.
1: Bowling, d'accord.
2: J'aurais été boule, vous voyez, de boule de bowling.
1: Ah, voilà. D'accord.
2: Okay. Parce que je n'avais pas précisé que je veux faire du sport, mais sans rien faire. Alors, vous voyez, on me prend, on me fait rouler, on me défonce les quilles. Vous voyez, je suis lancé à pleine vitesse et je tourne. Vous voyez, je suis un viandard, vous voyez. Voilà, en plus, je vous le dis tout de suite, les béquilles, ça n'est pas, les légumes, pardon, ce n'est pas pour moi.
3: Non.
2: Pas une tête à manger des courgettes, comme disait ma mère.
1: Voilà.
2: Je veux du gras. Bam, bam. Et bam, bam à tous.
1: À bientôt, monsieur Hollande.
2: Pas dit bam, bam.
1: Bam, bam, monsieur. Alors, on a qui maintenant? J'arrive pas à trouver. C'est quoi ça?
0: C'est une boîte d'attente.
1: Un président chasse un autre. Monsieur Sarkozy?
0: Attendez, franchement, je vais vous dire.
3: Qu'est-ce que je fais là?
0: C'est pénible.
1: Mais qu'est-ce qui se passe, monsieur Sarkozy?
0: Voilà, c'est bon. Pardon, excusez-moi. Je m'étais emmêlé les pieds dans mon porte-clés. Qu'est-ce que c'est pénible, alors? Vous allez bien, madame Stouff?
1: Très bien, et vous, monsieur Sarkozy?
0: J'ai entendu que vous parliez de retour vers le futur. Mm-hmm. Si vous saviez à quel point j'aimerais aller dans le passé.
1: Alors, expliquez-nous, monsieur Sarkozy.
3: Pourquoi?
0: Je suis de la chirurgie esthétique. Mm-hmm. J'irai me couper les oreilles, comme ça, j'aurais jamais eu le bracelet. Pour avoir écouté des choses qu'il fallait pas.
3: Ah, oui, le bracelet, vous le mettez là, autour du.
0: Au passage, j'en aurais profité pour faire greffer des échasses de 3 mètres. Riez pas.
1: Ah,
0: vous seriez à ma place, vous verrez que c'est chiant de toujours parler à des chevilles et de rouler des pelles à des tendons d'Achille. Mais bon, ça, vous ne pouvez pas comprendre.
3: Ah bah non.
1: À bientôt,
3: madame.
1: À bientôt, monsieur
3: Sarkozy,
1: le président.
3: Merci.
1: Et on va. Vous voulez assentir le porte-clés? C'est embêtant, ça. On va finir avec Jean-Marie Bigard. Bonjour, Jean-Marie.
4: Ça va, madame Stouff, les costauds, ça va?
1: Oui, Jean-Marie.
4: Ils vont pas nous faire chier, les deux vieux du Mopet, c'est d'avant.
5: Ouais. C'est les anciens présidents, attention.
4: Oui, mais ils veulent changer leur passé, ils étaient présidents. Ils ont joué avec notre pognon, tu vois.
1: On va y aller doucement, Jean-Marie, on veut pas de problème.
4: Mais bon, je vais me détendre, tu vois, en faisant une blague.
1: Alors allons-y.
4: Pour la famille.
1: Oui, voilà.
4: C'est un très vieux monsieur, tu vois. Il aborde une prostituée dans la rue, tu vois. Il fait comprendre, il veut monter avec, tu vois. Il dit oui. Elle fait signe de le suivre, tu vois. Et il monte dans la chambre, tu vois. En se déshabillant, quand même, elle le regarde. Elle dit, monsieur, le prenez pas mal, tu vois. Mais à votre âge, vous pouvez encore. Le gars, il dit, hein? Il dit, non, je me demandais, monsieur, si à votre âge, le sexe, c'est pas fini. Vieux, il dit, comment? Non, il dit, je dis, pour le sexe. C'est pas fini! Dites, écoutez, parlez plus fort. Et madame, je suis dur de la feuille. Attends, ma malade! À votre âge, est-ce que c'est pas fini? Dis, c'est fini, combien je dois?
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0: Oh, le vocodeur.
1: Magnifique.
2: Parce que ça se règle, l'autotune.
1: Ah, oui.
0: Ah, il n'avait pas réglé.
2: Il n'a pas réglé.
1: Un dernier, peut-être.
3: Un dernier. Oui, un dernier.
1: Allez, un dernier.
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1: Sauf. Je me suis posé la question, quelles sont les choses qu'on faisait petit et qu'on ne peut plus faire adulte? Bon, mais...
2: Qu'est-ce qu'il y a? Bon, sympa, mais...
3: Il y en a plein.
1: Non, il y a s'endormir partout, sans souci et n'importe comment.
2: Oh là là.
1: Bah oui, on fait petit, mais visiblement adulte, il y en a qui continuent. Bah,
4: Alors si, tu peux, mais un enfant qui s'endort partout dans une salle des fêtes, voilà. On dit, oh, le petit, il a réussi à s'endormir.
1: Il est capable, quoi, tu vois.
4: Un mec de plus de 40 ans qui s'endort n'importe où. Moi, clochard. Hein, ouais. Il sait même pas se tenir. Alors que t'as jamais vu un adulte qui s'approche d'un enfant de 5 ans, faire regarde-moi ce clochard, qui s'endort partout.
5: C'est vrai que quand t'es grand, tu t'endors pas dans un caddie. Ah, bah si, mais si.
1: Bah,
5: si.
1: Bah, ouais, tu vois, c'est ce que je me suis. Je bon.
3: Ouais, j'avais fait le caddie, j'ai oublié.
4: Ouais, moi, et en plus, je me souviens très très bien quand j'étais enfant, le bruit me berçait.
3: Oui, mais oui, bah oui, aujourd'hui, la musique était forte et tout.
4: On est d'accord. Ouais. Aujourd'hui, t'entends du bruit faire. Allez, oh, ouais. Tu regardes le DJ, il fait baisse un peu. Quand t'es enfant, le bruit, le machin, les gens qui parlent autour de toi, ça te.

0: Allez. Ça marche pas.
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2: Tiens, tant qu'on parle des enfants, peut-être que vous écoutez Coé avec les vôtres le matin dans la voiture sur la route de l'école et peut-être qu'ils ont des questions à poser à toute l'équipe. Envoyez-les, faites un petit message vocal au 06 33 11 32 11, c'est le WhatsApp de Coé. Les questions du jour arrivent juste après Julien Doré sur Europe 2.

0: savais que tu étais en direct.
1: Bonne question.
2: Filmé ? Ouais, filmé, oui, parce que des fois, ils nous mettent les vidéos. Là, par exemple, on est revenu sur les réseaux. Ah, ouais. Vous ne l'avez pas dit, vous l'avez mis il y a un quart d'heure, ils ne l'ont pas dit. Mais oubliez qu'on était en direct à la radio.
3: Non, je crois pas, mais moi, je me souviens d'une anecdote, quelqu'un qui était parti pisser avec un micro pendant une pause.
1: Ça me parle.
3: C'était, je crois que c'était à la méthode Quiche.
2: Oui, bah non, qu'avait oublié.
3: Ouais.
2: C'était.
3: Qui était aux toilettes et tu l'entendais pisser et tout. Sauf que bon, on n'était plus à l'antenne.
2: Ouais.
3: Mais il y avait tout le public et toute la salle entendait.
2: Non, mais
3: avec le bruit du pipi, c'est.
2: Je crois que c'était. Aidez-moi, cet acteur belge.
3: Dis donc, ton argent, c'est pas dans tes chiottes que tu mets. Hein.
2: Boulevard. Je crois que c'était Boulevard.
4: Ah oui, c'est
2: qu'avait oublié.
4: Enfin, ton pognon, tu l'as pas mis dans tes chiottes.
2: Ton pognon, tu l'as pas mis dans tes chiottes, la meilleure réflexion de la Terre. Non, jamais. Non, je crois que j'ai toujours un stouf. Toi qui veilles.
1: Bah oui, non, t'es toujours là.
2: Moi, je suis pas du genre comme.
1: Pietre, plutôt, qui a tendance à oublier qu'on est en direct.
2: Pietre, il est dans la voiture, on a oublié de dire, il a pas dit au revoir, mais il est toujours dans sa voiture.
3: Je savais même pas qu'on a été filmé encore en live.
2: Allez, on continue.
1: Il a prévenu pourtant.
2: Bah, continue.
0: Salut l'équipe, c'est Mathis. Quelle étude il faut faire pour être à la radio? Parce que moi je suis en CM2 et je crois que j'en ai déjà trop fait.
4: Alors, bac plus 10.
2: Qu'est-ce qui. Oui, bien sûr, mon grand, il faut que tu passes un doctorat.
4: Ouais.
2: Moi, j'ai un doctorat de sciences et communication. Mm-hmm.
4: Notre stagiaire, là, c'est simple, il est Sciences Po. C'est que le début.
2: C'est le seul truc vrai de ce qu'on vient de vous dire. C'est que notre stagiaire est à Sciences Po. Non, il ne faut pas de diplôme, il faut avoir un peu de talent.

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1: Dimanche soir, avec Europe 2, il y a une de mes séquences préférées qui arrive dans Coé sur Europe 2, l'After. Pierre et Maryse vont tenter d'aider un auditeur à vendre un objet. Ça va être encore une galère pour la prononciation de Pierre. Restez là, c'est juste après Alex Warren sur Europe 2.

0: Eh bien,
1: je vous laisse faire.
0: Écoutez, Maryse, c'est vous qui donnez le tempo de cette émission, Maryse. Celui-ci, je peux vous le dire correctement, voilà. Maryse. Bonjour, Maryse.
1: Bonjour, Pierre.
0: Et je vous le dis sans bafouiller, puisque, chère Maryse, pour ce guide du retard des États-Unis, est-ce que vous avez vu, Maryse, je l'ai bien dit, guide du retard des États-Unis d'Amérique.
1: Oui, voilà, bravo, Pierre.
0: Alors, je vous propose, chers auditeurs, de chausser mes lunettes. Bonjour, Maryse.
1: Bonjour, Pierre.
0: Aux États-Unis, vous pourrez donc visiter le magnifique État.
2: Aïe, aïe, aïe.
3: Ah, vous avez regardé dedans là.
0: J'ai regardé dedans l'instant même. Je viens de tomber sur l'État et vous me direz que c'est pas de chance.

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1: 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Stouff, le dossier du jour, c'est quoi?
2: Ce que vous auriez aimé savoir apprendre ou faire.
1: Et toi, ça aurait été quoi?
2: J'aurais bien aimé savoir chanter. Enfin, juste. Ouais. Enfin, bah, et faire dur, aussi. Bon. J'aurais bien aimé savoir faire des imitations. Enfin, un truc, quoi.
3: Moi, chanter juste, c'est bon.
1: Bah, tu fais bien Céline Dion.
2: Non, arrête, je sais pas faire Céline Dion.
1: Refais-moi Céline Dion. Tu nous l'as fait la dernière fois. Attention,
2: non,
1: écoutez, baisse ta musique, c'est bluffant.
2: Comment elle fait?
1: Bah, quand tu parles, vas-y, fais-le en même
2: temps. Tu me donnes un exemple?
1: Ah non, tu
3: je suis bien contente d'être là.
2: Je suis bien contente d'être là.
1: C'est fou.
3: J'y suis.
1: Mais j'y suis.
3: Incroyable,
1: c'est assez dingue.
3: Céline Dion du Gers.
1: Pietro, qu'est-ce que t'aurais aimé?
3: Bah, chanter juste, moi, ça, c'est bon.
2: Non, c'est pas bon.
4: Être beau, c'est bon.
3: Non, mec, c'est jouer du piano ou de la guitare.
1: Ah, toi aussi.
3: Ah, mais ça.
1: Moi, j'aurais adoré.

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0: Si moi, je trouve ça bien, c'est pas mon kiff.
1: Alors c'est bizarre parce que tu disais que les Irlandais qui mettaient des kilts, t'adorais ça.
2: Bah voilà.
0: Je l'ai porté une fois.
1: Bah voilà.
0: Mais j'ai passé la pire soirée de ma vie.
3: Je trouve ça classe, moi, au contraire.
0: Mais
3: j'adore le kilt.
0: Pourquoi vous regardez? Je vous ai pas demandé. Je vous convertis pas.
2: C'est lui.
0: Moi, je considère que chacun fait ce qu'il veut dans la vie. Vous faites ce que vous voulez. Mais si me demandez mon avis perso à moi, est-ce que je le ferais, est-ce que machin, non.
3: Mais c'est quoi comme jupe qu'il a mis? C'est genre un tailleur avec des talons?
0: Ça a été fait par sa costumière. J'ai vu, je l'ai suivi.
3: La photo.
0: C'est sa costumière qui l'a fait, ouais. Donc c'est même pas une marque, c'est une création. Ouais. Mais s'il veut le porter, qu'il la porte.
3: Ah, mais il est bien en plus, le truc.
2: Mais je regardais.
0: Pourquoi rajouter le il est bien en plus? Me convertis pas. Il fait ce qu'il veut. Mais vous me demandez mon avis.
4: Non, mais là où Corentin a raison, c'est que ça a déclenché une polémique qui n'a pas lieu. Il fait ce qu'il veut.
0: De toute façon, les bad buzz, c'est exactement ça. Vous dites un truc, vous avez une partie des gens derrière leur clavier qui vont vous chier dessus. Que vous mettiez,
1: c'est ça, en fait.
0: Vous portez une jupe, vous faites chier dessus. Vous n'en portez pas, vous êtes trop hétéro-genré, machin, vous devriez mettre des jupes. De toute façon, vous ne pouvez plus faire ce que vous voulez faire. Mais on a encore le droit d'avoir un petit avis. Et heureusement que tout le monde ne porte pas des jupes.
1: Bien sûr.
0: Et que tout le monde ne porte pas. Voilà, c'est mon avis.
4: Thibaut Inchep aussi l'a fait.
0: Ah oui,
1: une jupe aussi.
4: Je crois.
1: Déjà, qu'est-ce qu'il foutait là? Il fait pas de film, lui, déjà.
4: Oui, mais ça.
0: Qu'est-ce qu'ils foutent là-bas, les influenceurs?
1: Non, mais
0: il y a plus d'influenceurs.
1: Ça,
0: déjà,
1: c'est pareil. C'est...
3: Que Artus soit là-bas, c'est
0: moi,
3: normal.
0: Moi, le truc qui m'a le plus fait rire à Cannes. Alors, les jupes, moi, je m'en fous. C'est Artus, il fait ce qu'il veut. Si ça te joue, si ça lui fait plaisir, il fait ce qu'il veut. Les fringues.
2: Non, et les samouraïs portaient des jupes. Hein.
0: Non, mais. M'emmerdez. Bon.
4: Je vois pas
0: non, ça, bon. Ce qui m'a beaucoup plus fait rire, c'est pas ça, à Cannes.
2: C'est quoi?
0: C'est la tribune. La tribune.

0: C'est pas ça, à Cannes.
1: C'est quoi?
0: C'est la tribune. La tribune. Avec, ah, le, rétro, avec, le, rétro, avec le rétro-pédale.
2: Ah oui. Ah
0: bah fabuleux. Oui. Et mec, il faut une tribune. 600, c'est pas rien. 600 mecs du cinéma, et hommes et femmes, qui disent... Canal Plus, il en fera plus.
3: J'avais marqué ça sur la.
0: Non, il y avait des mots. Vous avez oui. compris, pour dénoncer. Pour ouais. dénoncer que les films. Que les films, il n'y aurait plus de liberté dans les films. Et le groupe Canal a fait un truc en disant bah d'accord, bah les 600 qui ont signé le truc, bah on fera plus de films avec vous.
2: Oui.
0: Bah, depuis hier, mec. Rétro-pédalage.
3: C'est pas ma signature.
0: Je peux vous dire, je dirais pas de nom. Il y a eu des coups de fil. Des mecs qui ont dit, des gars qui ont dit, non, je m'excuse. Oui, j'ai signé, mais je. Oui, mais non.
4: C'est moi, je rentre, je dis.
0: Vous l'avez signé quand même. Si, vous l'avez signé.
4: Monsieur,
0: c'est.
4: Alors, il y avait d'autres qui avaient dit, il s'appelait un chapeau, il pèterait.
0: Non.
4: Qu'est-ce que vous avez dit?
0: Hein? Ah oui. Ah oui, vous l'avez signé pourtant.
1: Moi, je comprends pas trop ce truc-là, en fait, parce que. Il y a des films qui étaient politisés, qui étaient de gauche, qui étaient financés par, par Canal. Il n'y a, pas, de, y a pas eu de.
0: Et d'ailleurs, il y a
1: plus de gauche que de droite.
0: Il y a un producteur hier qui l'a dit.
1: Si on rentre là-dedans, c'est bizarre. Quoi.
0: Il a dit on avait fait des films, si Canal n'avait pas été là, on n'aurait pas pu les faire.
1: C'est bizarre comme polémique.
2: Canal, c'est 70% des films français. Hein.
0: Non, mais...
2: Donc, ils n'oublient pas qu'ils viennent forcément d'un truc.
1: Oui,
2: sans Canal, ils ne font plus de films.
1: Il y a des radios de gauche qui sont bien financées.
0: Le truc, ce qui me fait rire, c'est pas ça, c'est que là, il a dû y avoir les mecs qui ont dû s'appeler entre eux en disant dis non ! Qui c'est le con qui a eu l'idée de cette tribune?
5: Ah, elle est jolie! Elle est jolie, votre idée!
6: Mais rappelez-vous, c'était votre idée!
5: C'était votre idée!
6: Mais vous ne vous rappelez pas, mais c'était votre idée!
5: Non, ça a toujours été votre idée!
6: Ah oui. Ah oui! Oui, ça me revient maintenant, c'était votre idée. Excusez-moi. Andouille!
2: Non, le pire, c'est ceux qui ont signé ces.

0: Tribune et qui ont eu, dû avoir l'appel des producteurs après. Ah, t'as signé parce que bah, on a signé un truc il y a deux jours de, ouais, avec eux, donc si tu peux les. Hein,
1: parce que tu vois ton film là, que, qui était validé. Tu vas prendre ton iPhone, tu vas le tourner toi-même parce que. Cause de ta connerie là.
0: Tu vas prendre une perche à selfie, on va de la Tour Eiffel, tu vas le tourner tout seul.
2: Je crois que c'est. Je crois que c'est plus de 80% des films au Festival
3: 70,
2: de Cannes.
3: Hein. 70,
2: plus de 70,
1: ouais. Ouais. Ouais. Ouais, allez, bon, enfin. Depuis.
2: Tout ça à cause de la jupe d'Artus.
1: En tout cas, en tout cas, soirée, cocktail, DJ et mec en jupe, c'est ça aussi, Cannes. Et tout le monde était très apprêté, très beau pour faire la photo. Et vous avez peut-être vu ce photographe. Vous avez peut-être entendu sur les réseaux sociaux.

0: fallait qu'elle le regarde.
1: Regarde-moi. Oh oh oh oh oh oh oh oh oh oh oh.
2: Ce qu'il faut dire, c'est que la fille, elle est à 1m52.
3: T'as pas envie, du coup, de regarder le mec.
0: Moi, j'appelle la police.
3: T'as envie de croiser son regard.
0: Mais non, mais écoutez le hurlement, écoutez le hurlement.
1: Regarde-moi.
0: C'est taré. C'est que cette phrase, regarde-moi, il marche pour plein de trucs. Après 20 ans de mariage, tu sais, quand tu sors tout nu de la douche et que tu passes devant ta femme.
1: Regarde-moi.
0: Ce que dit ton fils de 2 ans quand il vient de faire un saut à pieds joints de 2 cm.
1: Regarde-moi.
0: Quand ton meilleur pote veut t'aider à tricher pendant un blind test car il sait que t'es nul.
1: Regarde-moi.
0: Ce que dit la femme de Gims pour savoir s'il l'écoute. Parce qu'elle ne sait pas, vu qu'il a toujours des lunettes de soleil.
1: Ah oui. Regarde-moi.
0: Ce que dit le trou de balle de ton chat quand ce dernier vient sur tes jambes.
1: Regarde-moi.
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Salut tout le monde, bienvenue sur Europe 2. Content de vous retrouver, c'est Quentin, on est ensemble jusqu'à minuit. Je vous souhaite un très bon week-end, il continue pour beaucoup demain. Donc pas de raison de vous souhaiter une bonne fin de week-end. Bruno Mars et Ray sur Europe 2, c'est maintenant.

C'est la playlist Pop Europe 2 pendant 30 minutes non-stop pour écouter Trinix Madan. Trinix qui faisait partie du triple mix Pop Europe 2 qui a rapporté gros, très gros 10 000 euros à Aurore qui a dû en profiter, qui en profite déjà. Elle a bien raison. Voilà, Somber sur Europe 2, Pop Radio.

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1: Bon, vous êtes encore à l'apéro. Bienvenue sur Europe 2 Pop Radio, avec modération évidemment, mais profitez, et ça vous avez raison, profitez du Bonus Pop Europe 2 avec les Destiny's Child sur Europe 2 Pop Radio.

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Europe, Europe 2 pendant 30 minutes non-stop. Ça se poursuit avec Julien Lib. Oh bah écoutez, dis-moi où, c'est son nouveau morceau. D'abord, voilà Teddy Swims. Qu'est-ce qu'il est cool celui-là. Je parlais du morceau Mister Know It All.

0: Qu'est-ce que vous en pensez? Vous écoutez Europe 2 et vous dites bon, ça serait bien que Quentin nous balance un morceau de Taylor Swift. Je suis d'accord, j'aimerais bien. Ça va sûrement arriver hein, dans les prochaines minutes, ce qui veut dire qu'il y aura l'iPhone 17e en jeu. Alors c'est simple, hein, quand Taylor Swift arrive, c'est le cas tout au long du week-end, qui continue demain, mais aussi tout au long de la semaine prochaine. Mais bon, autant ne pas perdre de temps, écoutez Europe 2 tout le temps, et dès que ça arrive, vous envoyez Europe 2 par SMS au 7-12-13. Là, j'ai This Is avec Théodora, Hero aussi. Voilà, heureux sur Europe 2.
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0: de Pop Radio, on profite de la soirée ensemble. Bon, vous reprenez le boulot demain. Allez, pour les courageux, pour vous, c'est cadeau, la playlist Pop Europe 2 pendant 60 minutes. Ça démarre avec Clara Luciani et Angèle sur Europe 2.
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Europe 2 Pop Radio, c'est la playlist Pop Europe 2 pendant 60 minutes non-stop avec une jeune artiste qui s'appelle Jeanne Gabriel. Vous découvrez Bijoux sur Europe 2 Pop Radio. Ça faisait bien.

Merci de passer la soirée sur Europe 2. Le retour de Joseph Kamel avec un nouveau morceau qui s'appelle Crash. Ce sera dans un instant. Je vous prépare Joseph Kamel, mais d'abord, voilà Stromae, l'enfer sur Europe 2. Bienvenue.

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Bonne soirée sur Europe 2 Pop Radio. Il est 23h et c'est la playlist Pop Europe 2 pendant 60 minutes non-stop. Qu'est-ce que c'est bon ça? The Fray notamment va arriver à How to Save a Life après David Guetta qui se prépare lui pour le Stade de France.

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0: un week-end qui continue le dimanche soir, là, bah, y a plus de blues du dimanche soir. Et ça, on aime bien, faudrait le légaliser, on est d'accord. Bienvenue sur Europe 2. 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Si elle arrive, par exemple, après Angèle et Justice, vous savez ce qu'il vous reste à faire. Europe 2, 7-12-13.
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2: Faisons un gros bisou à la France qui bosse et qui se lève tôt, mon David. Comment il va, David?
3: Ah bah, il va bien. Salut Coé, salut l'équipe.
2: Alors
3: salut.
2: Attention, il bosse pas dans un centre équestre, il est chauffeur-livreur, principalement pour les centres équestres qui commencent à devenir un métier. C'est-à-dire, t'emmènes quoi? Tu transportes quoi?
3: Eh ben, en gros, si tu veux, principalement, tu vois les petites litières qu'on met pour les hamsters, les copeaux de bois, en paquet géant, pour les chevaux.
2: D'accord.
3: Et puis un peu d'alimentation, un peu de trucs, et puis les fermes aussi, quoi, en fait.
4: Un camion Findus, tu le vois passer, c'est...
5: Non, celui-là, c'est celui qui repart.
3: J'ai le droit de dire pour qui je travaille.
2: Tu bosses, oui, pour qui?
3: Eh ben, c'est une entreprise bretonne qui s'appelle Vital Concept.
4: Ah, bon, je connais.
2: Fait. Bah on leur fait un gros bisou. On embrasse les gens de Vital Concept.
4: À l'Oudéac.
2: Voilà, bah alors, je te préviens, mon ami, les questions qui vont arriver.
5: Le hasard.
2: Alors on embrasse les gens de l'Oudéac. Les questions qui vont arriver, je le dis, c'est plutôt sur le centre équestre parce que Pietre était persuadé que tu travaillais dans un centre équestre.
5: Moi, c'est l'information
3: que j'ai bien compris. Ouais.
2: Ah, écoute, c'est pas grave.
5: Bah, tu connais un petit peu.
3: Mais quand même, on peut improviser. Hein,
2: non,
3: de toute façon.
2: Non, je pense que tu l'y connais. Qu'est-ce qu'un paddock? Un paddock, c'est un mec qui bosse pas sur les docks, voilà, sinon ça aurait été un dock ou le paddock. C'est un enclos aménagé dans une prairie où les juments poulinières et leurs poulains, ou c'est un mec qui range mal ses skis. C'est le deuxième, oui, bonne réponse. Qu'est-ce qu'un protège-boulet? Un protège-boulet, c'est une barrière à piètre. Dès que vous en mettez. Moi, des fois, je mets des protège-boulets à l'entrée de la

0: C'est une Stouffe aussi, c'est une Stéphanie aussi.
1: Ah, ah bah on l'embrasse.
2: On lui fait un bisou. Qu'est-ce que tu disais, Corentin?
3: Non, mais je dis même un carreleur là pouvait répondre aux questions de.
4: Mais pas du tout, c'est des bah, questions techniques.
2: Même voilà. Moi qui connais pas grand-chose au bidet, j'aurais pu répondre.
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1: On va se faire un petit délire aussi. On s'est dit, on est heureux d'avoir offert 10 000 euros à cette demoiselle, à cette maman qui s'appelle Aurore, qui était en pleurs dans le nord de la France, qui a gagné les 10 000 euros parce qu'elle a dit, cette belle phrase, elle a dit à sa fille, on va enfin pouvoir partir en vacances. C'est beau, non? Donc ça nous a fait plaisir de faire ça, mais en même temps, on s'est dit, comme c'est le hasard, on aurait pu tomber sur des tas d'autres gens. Bien d'abord, réécoutez ce moment magique hier. Aurore?
2: Oui, bonjour.
1: Vous avez bien envoyé Pop au 7-12-13?
2: Oh oui, il vient d'envoyer un SMS.
1: Qu'est-ce que tu fais, ma petite Aurore?
2: Je suis assistante maternelle.
1: Aurore, si je t'annonçais qu'il y a un chèque de 10 000 euros qui t'attend, est-ce que tu serais content?
2: Vous nous rendriez tellement heureux.
1: Est-ce que ça mettrait du beurre dans les épinards?
2: Oh, si vous saviez.
1: Aurore, tu es la gagnante des 10 000 euros du triple mix. Oh, je vais applaudir. 10 000 euros.
2: Merci.
1: Qu'est-ce que tu vas faire des sous? C'est quoi la priorité avec?
2: Profiter de la vie, il faut profiter.
1: 10 000 euros! C'était trop beau.
3: Mais
1: ça aurait pu se passer différemment. On aurait pu tomber sur quelqu'un que tu connais, Pietre. Ah, ça aurait été gênant.
3: Ah bon?
1: 10 000 euros! Du triple mix en deux!
4: Bonjour, c'est Nathalie Danick, la cousine de Pietre. Je suis trop contente, même si bon, je dois lui reverser la moitié, mais je suis trop contente. Merci Koé, merci Hall 2.
1: Ça aurait été gênant. On aurait pu tomber sur un gars complètement blasé de gagner. 10 000 euros du triple mix en deux.
5: Ah, c'est moi que j'ai gagné, ouais, super, génial. Bon, comment on fait pour le chèque, au fait?
1: On va te faire le chèque de 10 000 euros.
5: Non, mais le mieux, c'est que vous me fassiez un virement. Par contre, traînez pas, parce que j'ai pas que ça à foutre.

0: Oh mon Dieu.
1: Liechtenstein, Pierre. Bon, on va enchaîner, Pierre. Vous en avez un deuxième. Allez-y, eh bien, je vous laisse faire.
0: Écoutez, Maryse, c'est vous qui donnez le tempo de cette émission, Maryse. Celui-ci, je peux vous le dire correctement, voilà. Chère Maryse. Bonjour, Maryse.
1: Bonjour, Pierre.
0: Et je vous le dis sans bafouiller, puisque, chère Maryse, pour ce guide du retard des États-Unis, est-ce que vous avez vu, Maryse, je l'ai bien dit, guide du retard des États-Unis d'Amérique.
1: Oui, voilà, bravo, Pierre.
0: Alors, je vous propose, chers auditeurs, de chausser mes lunettes. Bonjour, Maryse.
1: Bonjour, Pierre.
0: Aux États-Unis, vous pourrez donc visiter le magnifique État.
2: Aïe, aïe, aïe.
3: Ah, vous avez regardé dedans
0: là. J'ai regardé dedans, c'est même. Je viens de tomber sur l'État et vous me direz que c'est pas de chance.
1: C'est lequel, Pierre?
0: L'État du Massachusetts.
4: Il a pris le pied.
0: Du Massachusetts. Le massage toupette.
4: C'est pas le massage
0: toupette. Le massage chaussette. Ah, le magnifique état du massage choupette. Fouffe-moi la chouquette, le massage choupette.
1: Mais l'état du massage choupette. Oh,
0: qu'est-ce qui nous emmerde, Maryse? Ils ont qu'à partir en Bretagne, ces cons-là.
1: Mais
0: oui. Qui nous emmerde, Maryse? Je propose que marche, Maryse, qu'on aille s'en jeter.
1: On s'en va, allez, allons-y.
0: Comme à l'époque de repas, quand on mangeait un bout de saucisson en buvant de la binouze. Allons-y, bonne journée. Allez vous faire foutre avec vos mots compliqués.
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0: vous en foutrez.
1: Mais j'aimerais bien savoir faire la sieste, je sais pas faire.
2: Mais arrête, t'étais pas là hier après-midi.
0: Bah non,
2: toi,
0: bah non.
1: Bah excuse-moi, est-ce que j'ai dit quelque chose que la dernière fois quand t'étais pas là?
2: Non, mais du coup, t'as fait la sieste.
1: Mais non, je sais pas faire, je n'arrive pas à faire la sieste.
3: Bah viens, je vais te montrer, c'est facile.
1: Alors, je peux pas, j'arrive pas.
0: Franchement, je peux te montrer, mais je suis pas sûr de revenir à l'antenne tout à l'heure.
3: C'est ça le truc.
1: Je sais pas comment vous faites.
0: Bah c'est simple, tu t'allonges, tu fermes les yeux, tu penses à rien. Voilà, poisson, ça c'est pour vous les gars. Vous atteindrez votre seuil d'incompétence dès 7h du matin et vous ne le quitterez plus jusqu'à la retraite. Me demandez pas. Non, c'est bon, ça c'est.
1: Est-ce que c'est depuis 7h du matin?
0: Oui, Taureau, ça c'est moi. L'horoscope d'hier disait vers midi, vous serez ivre d'amour pour une côte de bœuf.
1: T'as mangé quoi hier?
0: Ben, un petit steak.
2: On l'a vu passer la côte de bœuf.
1: Et puis,
2: et il était ivre tout court.
1: Ah, non. T'étais bourré?
0: Non.
1: Qu'est-ce que t'as fait?
0: Mais parce que je ne bois jamais, vous le savez, certainement pas le midi. Et le gars nous a offert des petits shots. De tequila.
1: Ah, ça t'a chauffé.
4: Voilà. Non, mais c'est vrai qu'un mercredi midi, c'est normal.
0: L'abus d'alcool est dangereux pour la santé, évidemment. Et pas pour les gens qui se lèvent tôt.
1: C'était pas un
0: Dijon,
1: quoi.
0: Non, c'était un apéro. Voilà, cancer, ma petite Laetitia. Ton horoscope disait une situation amoureuse douloureuse va laisser des traces.
2: Ah, oh, c'est dur, ça.
0: Ça veut dire.
5: Ah, ben oui. Ah oui, c'est ça. Mon mari, quand il sort des toilettes, à chaque fois, il laisse des traces. Il a jamais la variette, ce con.
0: C'est fou comme les hommes ont un problème avec ça. C'est-à-dire, on pense qu'on est, on part, on a laissé les toilettes nickel, et notre chérie, elle y va après, elle fait « Oh là,
2: Mais non, j'ai l'explication. Parce que quand tu tires la chasse d'eau, tu balances la balayette, mais ça mousse.
0: Voilà.
2: Et du coup, tu vois pas ce qui se passe sous les bulles.
3: Oui, enfin bon,
2: donc tu vas pas attendre 10 minutes que les bulles, elles soient.
3: Parce que toi, tu broches au-dessus de la mousse, toi, tu vas pas dedans.
0: Si, mais il a raison, il a un peu raison.
2: Quand t'enlèves la balayette, ça fait de la mousse.
0: Tu crois que c'est nickel, mais quand l'eau, elle repose, tu le vois pas forcément.
4: Mais moi, j'enlève avec la main la mousse, comme ça.
0: Bisous, ma petite Laetitia, je t'embrasse, embrasse la Corse pour nous.
5: Je peux laisser un message, c'est l'anniversaire à mon fils aujourd'hui.
0: Comment il s'appelle?
5: Baptiste,
0: on te fait un gros bisou pour tes 14 ans, mon Baptiste. Bon anniversaire, profite bien de cette journée. Il va avoir un beau cadeau, tu lui fais un gâteau?
5: Oui, quand même.
0: Qu'est-ce qu'il va avoir comme cadeau, comme gâteau?
5: Des profiteroles, je pense.
0: Oh là là, la profiteroles, si c'est bien fait, c'est extraordinaire. Je suis d'accord, ça y est, j'ai faim. Bisous, je t'embrasse, bisous.
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0: On est d'accord que c'est pas parce que tu touches un pot où il y a des spermatozoïdes sur le bout de tes doigts que éventuellement, 5 minutes plus tard, ça te gratouille. Bon, admettons. Ça te gratouille la choupinette. Faut que tu peines pile poil le doigt. Tiens, t'as touché le truc avec des spermatozoïdes sont là depuis 10 minutes.
1: Et le jour de ton ovulation.
0: Oui, oui. Ouais. Les spermatozoïdes sont en plein air, ils attendent depuis 10 minutes. Tu t'es pas essuyé le doigt. Ils sont là, ils ont des lunettes de soleil, ils attendent sur des petites transats. Au bout de tes doigts, tu vois, ils sont comme ça. Et là, la dame a dit, ça me gratte, elle prend pile le doigt, elle en a 10. Ouais. Elle prend pile ce doigt-là, tu vois. Elle gratouille la choupinette et elle est enceinte. Bah, ça veut dire, admettons,
2: ils sont sans transat et ils voient au bout, là.
0: Ça veut dire que ça le spermatozoïde, il passe de son transat à la plage déserte. Ou la forêt amazonienne, on sait pas.
3: Ouais.
0: Et là, il dit, j'y vais. Et il part. Et tu sais, pour un spermatozoïde, ça fait de la route.
2: Ça se trouve, il était bien sur son transat. Hein.
3: Ah, oui.
0: C'est, à mon avis...
2: Oui, ça sent le mytho, ce que disait Stou.
0: Pas possible.
1: Prends les gens pour des
3: coups. Bah non.
0: Et va expliquer ça à ta patronne.
4: Mais madame, je vous jure que je n'ai jamais couché avec un garçon.
0: Arrêtez de jurer, Marie-Thérèse.
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1: Ah.

0: Est-ce que les aveugles pleurent aussi quand ils coupent des oignons?
1: Oui, mais parce qu'ils se coupent les doigts.
0: Correct. Commissaire Narvalo, mon copain.
2: Oui.
0: En France, on ne dit pas ciboulette, mais...
2: trois hommes nus.
0: Correct. Nous arrivons à la fin de notre jeu, hélas. Zéro. Zéro.
1: Mais non.
0: Zéro.
3: C'est pas possible.
0: Zéro. Euro en banque.
3: C'est de la triche.
0: Alors vous, à l'école, vous êtes allés jusqu'au portail. Avec zéro euro en banque, vous êtes tous les maillons faibles.
2: Dégoûté.
0: Au revoir.
1: Au revoir.
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0: Salut Ghislain, qu'est-ce que tu aimes bien faire quand il fait beau, ce qui va être le cas ce week-end?
1: Là, voilà, c'est ce week-end, tu vois, je vais prendre ma table de tente, me mettre sur le bord de l'eau, poser les cannes avec les copains, et puis faire une bonne côte de bœuf grillée avec un petit cognac Schweppes à la charentaise avec des petites tartines grillées au beurre rayé.
0: Attends, excuse-moi, c'est un food truck, toi, qu'il faut que t'emmènes.
2: Vous allez à la pêche, à la base.
0: Barbecue, côte de bœuf, cognac,
3: machin. Bah
2: oui, les mecs, ils sont super équipés, c'est les carpistes, les pêcheurs, ils ont des tentes de ouf et tout.
0: Mais ça se mange, la carpe?
2: Non, malheureux, les petits.
3: Tu pêches la plus grosse, t'essayes d'avoir la plus grande, voilà. Et la plus grosse.
0: Attendez.
1: Voilà, c'est ça.
0: Oui.
2: Ça résume, bon, hein, c'est les mecs. Bon, hein.
0: Ça me rappelle certains samedis soirs.
4: Ouais. Mon père, avant, il faisait ça, mais il oubliait les cannes à pêche à chaque fois. Donc c'était juste apéro.
0: Attends, t'es en train de me dire, Ghislain, que vous pêchez une carpe.
3: Il la remet à l'eau après.
0: Qui est un poisson que vous remettez à l'eau parce que vous le mangez pas.
1: Bah, voilà. Oui. Voilà, en fait, on fait des photos et puis c'est un concours. On fait des photos et puis si elle est blessée, on la désinfecte et puis on la remet à l'eau.
0: Ouais.
1: C'est juste pour plaisir.
2: Mais les mecs, ils ont même des bateaux amorceurs télécommandés. Ils mettent de l'amorce dans des petites péniches. Tu vois le truc, il va au milieu de l'étang. Il a pris l'amorce et le petit bateau, il revient.
4: Ça, il peut kiffer ça. Lui, il peut juste aller rien pour ça.
2: Là, ils ont des détecteurs. C'est hyper techno aujourd'hui.
0: Quand j'étais gamin, je pêchais beaucoup avec mon père. Et je vais être honnête, ce que je faisais à l'époque, je pense que je serais incapable de le refaire aujourd'hui. C'est-à-dire choper le poisson, je vous passe les détails. Le poisson, le dégorgeoir, le sortir, le... Je pense qu'aujourd'hui, je n'arriverai plus à le faire.
2: Mais la plupart des pêcheurs d'eau douce aujourd'hui, ils tuent plus les poissons.
3: Ben non.
4: C'est le plaisir de sortir.
0: D'accord, très bien. Je te fais un gros bisou, Ghislain. Je t'embrasse, mon ami. Bon week-end, bonne pêche. Salut, Sabrina.

0: Vous ne dormez pas ? Lui non plus.
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3: Eh bien, bonjour à tous. Et bienvenue dans les moins grosses têtes avec Retour de la table aujourd'hui en cette journée mondiale du thé. Oh. La seule femme de l'équipe, si elle était un thé, elle serait le thé magnifique.
2: Oh. Stouff. Oh. Merci, bonjour. C'est très gentil, bonjour.
3: À sa gauche, il serait le terrain beau Danick, Pietre.
4: Bonjour.
3: À ses côtés, le plus fêtard de l'équipe, il n'y a qu'à voir ses yeux cachés derrière des lunettes de soleil, il serait le thé à découvert, Corentin.
5: Ah oui. Bonjour.
3: Bonjour. Et enfin, le réalisateur de cette émission qui mesure 2 mètres, il serait le thé grand ou le thé trop grand, Vito.
6: Bonjour.
3: On va commencer avec une première question de... Monsieur, quand les nains couchent avec Blanche-Neige, ils s'y mettent à 7.
4: À 7, eh oui, ah, pas mal.
3: Ah, ils s'y mettent à 7.
2: Oui, on a compris, Laurent.
3: Voici la question. Durant la Première Guerre mondiale, qu'était-il interdit de faire en Allemagne et dans les pays occupés ?
4: Waouh !
2: Alors,
4: c'est
6: quoi ?
4: C'est coquin ?
2: C'est ce que
3: pas du tout coquin.
2: De tromper ?
3: Non.
4: Ça a rapport avec la nourriture ?
3: Alors, ça n'est

0: Oui, c'est de la nourriture.
1: Ah, bah, de faire la cuisine.
0: Quelque chose, alors, pour être honnête, qui est très allemand. Ah, c'est la base de la nourriture allemande. Oui. Des saucisses.
2: Il était interdit de faire des saucisses.
0: Je peux finir?
2: Oui.
0: Fabriquer des saucisses, le boyau des vaches utilisé dans les saucisses était réservé à la fabrication des zeppelins, les dirigeables. Seul zeppelin nécessitait 250 000 intestins de vaches. Ah
2: oui, mais non, le truc qui était en l'air là, c'était fabriqué avec des boyaux de vaches.
0: On termine avec une dernière question de madame. Quand il voit la chienne de Michel Drucker, mon chien, à la boule.
3: Ouais. C'est long comme
0: nom. À la boule. Qu'était-il interdit de faire en Biélorussie depuis juillet 2011 ?
4: De faire une coupe mulet.
0: Alors non, je rappelle que c'est un président, Alexandre Loukachenko, qui est là-bas, proche d'un dictateur.
4: C'est pas un footballeur, lui ?
0: Non.
1: Il faut pas faire de manifs.
0: Alors, c'est pas des manifs.
2: De critiquer le président.
0: Alors, non, évidemment, ça, vous n'avez pas le droit non plus.
4: De faire la fête.
0: Non. Alors, ça fait partie de la fête.
1: De
2: boire de l'alcool en certaines circonstances.
0: Non, ça, dans les pays.
2: J'allais dire, non, excusez-moi, c'est débile ce que j'ai dit.
1: D'utiliser des langues de belle-mère ?
0: Pas du tout.
3: De crier.
4: D'acclamer le président
0: alors,
4: quand
0: c'est
4: il.
0: C'est pas acclamer, c'est.
2: Applaudir ?
0: Il est interdit d'applaudir depuis 2011. Parce que les gens utilisaient l'applaudissement comme moyen de résistance passive pendant les manifestations.
2: On n'applaudit pas, du coup.
1: Non, bien sûr.
0: Eh bien, mes chers moins grosses têtes, c'est fini pour aujourd'hui. On se retrouve la semaine prochaine et je vous laisse avec cette confidence.
4: Allez-y.
0: Sexuellement, j'ai appris sur le tas, mais j'ai promis de jamais donner son nom. Merci, au revoir, à la prochaine.